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Petit extrait de l'arc-en-ciel musical de Bittersweets, album conçu dans la complicité par Édouard Perrault et Élise Caron et en totale improvisation. Toute la palette vocale d'Élise Caron s'y retrouve entre lyrisme, brutisme, parodie ou chanson pour répondre aux plus mélodiques des batteurs et ponctuer notre aventure de la voix sur la contemporaine et sur France Musique. Chanteuse, performeuse et compositrice elle-même, la polonaise Agata Zubel trouve quant à elle un parfait complice dans le texte de Samuel Beckett intitulé « Not One ». L'argument se rapporte à une femme âgée de 70 ans qui raconte les incidents fragmentaires de sa vie alors qu'elle n'a pas parlé depuis des décennies. Une sensation forcément fascinante à ressentir musicalement pour une vocaliste habituée à entendre régulièrement sa propre voix sur les scènes de concert et qu'elle ne pouvait manquer d'explorer.

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0: Urae Burik Mayun, El Rio que corre hacia abajo, littéralement la rivière qui coule, pour chœur mixte et piano, du compositeur franco-argentin Gabriel Sivak, né en 1978. L'ensemble Musica 13, dirigé par Roland Erabedian, au piano Brigitte Claire. Ce poème anonyme, écrit en langue quechua, confronta le compositeur au premier chef avec la langue, ses sonorités, sa sensorialité, les images qu'elle pouvait lui évoquer, tantôt primitives, tantôt poétiques. Le compositeur distingue deux sections dans l'œuvre, la première, où s'expriment des images universelles, et la seconde, où apparaît la notion de l'individu avec ses sentiments et sa condition sociale.
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0: À suivre, tiré de la même monographie consacrée à Gabriel Sivak, Katakali pour piano seul. Le Katakali est une forme de théâtre dansé originaire du sud de l'Inde. Pour écrire cette pièce, le compositeur s'est inspiré des rythmiques des tablas, les percussions indiennes, lors d'un voyage dans la région du Kerala. Sur cette base, il a développé une trame harmonique qui intègre de complexes polyrythmies et confronte l'interprète à un défi technique de la littérature pianistique, la note répétée.

Katakali de Gabriel Sivak dans l'interprétation de David Kadouche au piano. Profitons encore un peu de cette belle monographie parue chez Casa de Velázquez pour écouter la pièce pour orchestre Lagrimas de Tawari, Larmes de Tawari. Elle fut inspirée au compositeur par un voyage en Amazonie où il résida chez les Indiens Quicuros en 2022. La pièce est construite en 5 parties ou tableaux. L'ouverture « Entrada no mato » évoque l'émerveillement lors de l'entrée dans la forêt. « Uka Uka » est inspiré d'un art martial pratiqué par les Indiens. « Aguas de Burriti » suggère la sensation d'immersion pendant une baignade dans la nature. « Danse et polyrythmie », le quatrième mouvement, est inspiré par une image fixe de la nature. La vie dans la forêt nous amène à écouter des motifs rythmiques parmi les arbres, les insectes et les oiseaux, souligne Gabriel Sivak. Enfin, Quicuros, c'est un mouvement en rapport direct avec la musique des ethnies du parc indigène Xingu.

0: L'Orchestre des Pays de la Loire, dirigé par Manuel Hernández Silva, interprétait la pièce orchestrale de Gabriel Sivac, intitulée « Lagrimas des Tawari ».
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0: Le trompettiste Noé Nilny répond aux larmes de Tawari de Sivac en interprétant au disque en première mondiale l'œuvre de son propre père, Ricardo. Les larmes sont dans la nature des choses, un titre emprunté à l'Énéide de Virgile évoquant les amours tragiques de Didon et Énée qui fait se rencontrer la trompette et le violoncelle, fait rarissime dans l'histoire de la musique de chambre, qui nous permet d'assister non seulement à une rencontre, mais à une tentative de conciliation qui semble plutôt compliquée. La concrétisation musicale d'un amour voué à l'échec, nous dit Noé Nilny.

0: Les larmes sont dans la nature des choses de Ricardo Nilni, pièce pour trompette et violoncelle interprétée par Noé Nilni, son fils, et Charbel Charbel au violoncelle, tous deux issus du Conservatoire de Paris.
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0: Walden ou La vie dans les bois, ouvrage du poète, philosophe, écologiste avant l'heure et naturaliste américain romantique Henry David Thoreau, combine plusieurs genres littéraires, du roman à l'essai, en passant par des éléments d'autobiographie, pour au final faire figure des précurseurs des grands romans naturalistes et des manuels de survie. C'est l'ouvrage fondateur du nature writing, genre propre à la littérature américaine. C'est sur le compositeur Guillaume Hermaine que s'est porté le choix de Joël Suhubiette, le chef de l'ensemble Les Éléments, pour un projet d'œuvre très ambitieux visant à réunir de multiples strates d'enregistrement réalisées dans les écoles, conservatoires et chœurs de villes et de villages d'Occitanie, puis la conception d'une bande électroacoustique, sans oublier une partie d'écriture pour deux chanteurs professionnels issus du chœur Les Éléments pour parfaire le tout. Carte blanche fut donnée au compositeur qui choisit de partir de l'univers de Thoreau, que nous évoquions, pour faire la jonction heureuse entre tous ces éléments disparates. Voici le résultat, parfaite illustration des aspirations méditatives du compositeur, allant à l'encontre de la rapidité imposée par le monde moderne. Cette œuvre-monde, fondée sur l'ouvrage de Thoreau, s'intitule « Walden Voices ».
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0: Le compositeur Guillaume Hermaine dit apprécier la musique avant tout comme un art de l'écoute et envisage le concert comme un espace de méditation où l'auditeur est invité à contempler l'instant présent en se frayant son propre chemin de perception. Sa partition, Walden Voices, inspirée de Walden ou La vie dans les bois de Thoreau, s'inspire de fait du concert de Dame Nature elle-même, qui était le pilier sur lequel s'arc-bouta au XIXe siècle, toute sa vie durant, le poète, philosophe et naturaliste américain.
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0: Il y a de multiples manières d'appréhender la nature, hier comme aujourd'hui. Si Walden Voices révèle plutôt une nature alliée de l'homme, l'œuvre qui va suivre Earl Canich, la plus longue en durée des œuvres pianistiques du spectral Hugues Dufour, évoque une nature qui lui est totalement hostile. Earl Canich, le roi des aulnes, célèbre Lied Schubertien d'après le poème de Goethe écrit à la fin du XVIIIe siècle, met en scène par une nuit d'orage un père chevauchant à travers une forêt sombre avec son jeune fils dans ses bras. Le roi des aulnes apparaît tel un spectre à l'enfant et tente à maintes reprises de l'attirer à lui, effrayant ce dernier. Le père calme son fils, et ceci à plusieurs reprises, en tâchant de trouver à ses hallucinations des explications factuelles. Lorsque le roi des aulnes saisit l'enfant, le père prend enfin conscience du danger. Paniqué, il mène son cheval à bride abattue pour atteindre la ferme, mais trop tard, l'enfant meurt dans ses bras. Rencontre du mythe et de l'hallucination auditive, écrit Dufour, la ballade de Goethe ne prend pas parti et se borne à suggérer le caractère terrifiant et inexorable d'une chevauchée fantastique. Il en va de même dans l'écriture musicale de son adaptation musicale. Créée par François-Frédéric Guy en 2006, cette pièce monumentale, nous dit Camille Liénard, compte parmi les pages les plus imposantes du répertoire pour piano des dernières décennies et inspire les superlatifs par ses dimensions formelles, sa violente et expressive dynamique, son élaboration texturale et sa difficulté d'exécution. Dont acte.

0: Earl Koenig, duc Dufour, au piano, Amy Lynn. La fin de la pièce, précise la partition, doit sonner avec la stridence et la virulence d'une roulette de dentiste. Je crois que nous y étions.
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0: Retrouvons le disque concept du trompettiste Noé Nilny intitulé Les Larmes et posant

emblée la question suivante. Comment penser, composer et jouer la trompette dans un esprit chambriste, l'habillant pour un rôle qui lui a souvent été étranger? Nous écoutions tout à l'heure la partition de son père, Riccardo Nilni, pour trompette et violoncelle. Les larmes sont dans la nature des choses. Bornemisza Peter Mondasai, les dits de Peter Bornemisza, que nous allons écouter à présent, est composé en 1968 par le Hongrois György Kurtak pour soprano et piano, mettant en musique des sermons de Peter Bornemisza, prédicateur hongrois du XVIe siècle. Des quatre grandes parties de cette œuvre intitulée « Confession, péché, mort et printemps », Kurtak a retenu 11 miniatures. Celles-ci sont ensuite devenues le 8e tableau d'un cycle plus tardif, Rückblick, une pérégrination à travers plusieurs de ses œuvres passées, composées en 1993. C'est à cette occasion qu'il transcrit cette pièce, les dits de Peter Bornemisza, pour trompette, contrebasse et deux claviers, et qu'il l'intègre à Rückblick. Coutumier de formes courtes et concentrées, Kurtak fait ici varier la nomenclature d'un fragment à l'autre, n'utilisant l'effectif en entier qu'à quatre reprises, tout en déguisant et renouvelant constamment les instruments avec des timbres nouveaux.

Les Dies de Peter Bornemissza de George Courtag, huitième tableau de sa fresque Rückblick, Regard en arrière, composé en 1993 en hommage à Stockhausen. Les interprètes, tous issus du CNSMDP, le Conservatoire National Supérieur de Musique et de Danse de Paris, en étaient Noé Nilny à la trompette, Viola Passo au piano, Aga Ratovo au piano, au clavecin et au celesta, et enfin Lila Regla à la contrebasse. Une très belle rencontre à présent entre deux immenses improvisateurs. D'un côté, le compositeur, musicien de jazz et éducateur américain Roscoe Mitchell, né en 1940, connu pour être le cofondateur d'Art Ensemble of Chicago et l'une des figures clés du jazz d'avant-garde, tout autant qu'un saxophoniste, à la technique accomplie, bien qu'idiosyncrasique, voire iconoclaste. De l'autre côté, le compositeur et organiste italien Francesco Filidei, né en 1973. Un véritable choc auquel je vous invite. Il s'agit d'une improvisation monstre d'une durée de 45 minutes à laquelle les deux hommes se sont livrés le 30 mai 2017 en la basilique di Santa Maria dei Servi à Bologne, en Italie. C'était leur première rencontre et elle tient du tour de force. Une véritable merveille captivante, nourrissante, étonnante, intitulée « Breath and Pipes », soit « Respirations et tuyaux ».

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1: Breath and Pipes, improvisation taille patron entre le saxophoniste américain Roscoe Mitchell, qu'on entendait au sax alto, soprano et sopranino, et l'organiste italien Francesco Filidei, à la tribune d'orgue de la basilique di Santa Maria dei Servi à Bologne. À suivre, Fluchtlinie, soit ligne de fuite, si on traduit de l'allemand, du compositeur Philipp Mainz, né en 1977. Il s'agit d'une composition pour baryton et ensemble, interprétée par Otto Katzenmayer et l'ensemble Scharoun de Berlin, sous la direction de Robert A.P. Platz.

Fluchtlinie du compositeur allemand Philipp Mainz, interprété par le baryton Otto Katzenmeier et l'ensemble Charoun de Berlin, dirigé par Robert A.P. Platz. Retrouvons le compositeur franco-argentin avec lequel nous avons débuté notre parcours de 3 heures, Gabriel Sivak, et une de ses compositions qui permettent à la technique du slam d'être présente sur la contemporaine. Nous écoutons la première de ces 2 pièces pour chanteur de slam et orchestre intitulée « L'homme qui écrit », interprétation de Ganji, auteur du texte, et de l'orchestre de Picardie, dirigé par Arié van Beck, en concert en l'auditorium du Centre culturel d'Abbeville en novembre 2016.

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1: Les instruments traditionnels ont inspiré le bon nombre des compositeurs de la musique contemporaine. Dans l'histoire, le cymbalum, par exemple, a réuni pratiquement tous les peuples de l'Europe centrale. Les Hongrois, les Tziganes, les Slovaques, les Tchèques, les Juifs et bien d'autres qui l'ont adopté dans leur musique traditionnelle. Il n'est donc pas étonnant que le cymbalum apparaît, avec un certain retard évidemment, dans la musique savante. Et ça continue au XXe et au XXIe siècle. Mais notre voyage ne s'arrêtera pas en Europe, même si nous passons tout d'abord par la Grèce et sa version particulière de saz, un instrument d'origine perse, et bandoneon qui, lui, a ses racines en Allemagne.

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1: Kemenche, manié par Kayan Kalor, entouré d'instruments européens, cela lui donne non seulement une sonorité particulière, mais nous amène en même temps en Turquie et à cette synthèse toute personnelle que Fazil Se exprime si bien dans sa musique influencée par la tradition européenne et celle de son pays. Son concerto pour flûte ney et l'orchestre retrace l'incroyable vol de Herzefen Ahmet Çelebi à travers le Bosphore. Cela s'est passé en 1632.

C'est une histoire ancienne d'aviation que nous a raconté Fazil Sey avec le son de la flûte ney, un instrument qui nous vient de loin. Originaire de l'Asie centrale, on la voit gravée dans la pierre sur des bas-reliefs sumériens et sur des peintures égyptiennes. Ce n'est qu'après qu'elle s'est répandue au Moyen-Orient, ayant pris sa forme actuelle. Mais repassons maintenant au bandoneon qu'on retrouve dans la pièce suivante, accompagnée par la modernité même, la bande magnétique, comme on disait autrefois.

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1: Le bandoneon et la bande électronique extraite des quatre saisons contemporaines ont été suivis par d'autres sons traditionnels produits par les cloches de vache et une flûte des Andes. Il y avait également un clavier électronique dans cette improvisation contemporaine de Bruno Chevillon. Et pour finir, c'était l'accordéon du virtuoso Teodoro Ancelotti dans un extrait de Musica Ricercata de Ligeti transcrit pour son instrument. L'original, lui, est pour l'orgue de Barbari. Mais encore plus inhabituel que cela, c'est d'entendre un concerto contemporain pour cornemuse. Qu'en pensez-vous ?

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1: Le bandoneon dans une situation différente encore, accompagné délicieusement par quatre violonciennes et au rythme d'une valse contemporaine, ne nous épargne pas de l'incertitude spatio-temporelle et stylistique qui suit. Suspendu quelque part entre l'Inde et l'Occident, les tablas, cornemuses et la bande magnétique ne font que nous introduire dans l'espace entre le ciel et Kayan Kalor.

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1: Un clavecin de l'école française du XVIIIe siècle et la bande magnétique vont encore. Un clavecin de l'école française du XVIIIe siècle et la bande magnétique vont encore plus égayer nos oreilles que l'harpe éolienne et le piano préparé de Georges Crumb l'ont fait auparavant. Et pour cela, la musicienne polonaise Elżbieta Sikora a utilisé un modèle original de l'instrument, celui de la marque Reinhold von Nagel. Plus égayer nos oreilles que l'harpe éolienne et le piano préparé de Georges Crumb l'ont fait auparavant. Et pour cela, la musicienne polonaise Elżbieta Sikora a utilisé un modèle original de l'instrument, celui de la marque Reinhold von Nagel.

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1: Après le quin japonais doublé d'une guitare et d'une autre préparée dans cette pièce pensive et presque immobile, nous continuons notre voyage inventaire d'instruments traditionnels dans la musique contemporaine par des segments et apostilles. On y trouve du tout ou presque, mais entre autres, il y a du cymbalum et ça, nous ne pouvons manquer en aucun cas.

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1: Les instruments classiques qui entourent la pipa chinoise traditionnelle essayent marcher ensemble sur des nuages de manière imaginée par le musicien chinois Yin Shenxian. Par contre, aucun intrus ancien ni traditionnel dans l'instrumentaire concocté par Xavier Garcia, juste une musique qui me plaît. Mais rassurez-vous, c'est le cas de toutes les pièces ici.

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1: Le compositeur Alfred Schnittke fut le chantre du polystylisme, quête qui consiste à conserver dans une œuvre musicale l'existant, les vestiges musicaux du passé, pour les mettre sous tension, pour les confronter en les corrompant au passage aux divers langages du présent. L'œuvre considérée comme emblématique du polystylisme est le premier des six concerti Grossi du compositeur russe, composé en 1977 pour deux violons, clavecin, piano préparé et 21 cordes. Il fut créé par Guidon Kremer et Tatiana Gridenko notamment. En 1988, Schnittke a arrangé l'œuvre en remplaçant les violons solistes par une flûte et un hautbois. Nous écoutons le premier enregistrement mondial de cette version, capté par Bis Records en décembre 2008 avec Sharon Bezzali à la flûte traversière, Christopher Cowie au hautbois, Grant Brassler au clavecin et Alfred Combrink au piano préparé. Les cordes sont celles de l'Orchestre philharmonique du Cap. Tout ce petit monde est dirigé par le chef Owen Harwell Hughes.

0: les enthousiasmantes provocations de Schnittke dans son premier concerto grosso, ici dans la version arrangée de 1988 pour flûte et hautbois.
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0: C'est 20 ans plus tôt, en 1967-68, que Schnittke compose sa première œuvre polystylistique, à savoir sa sonate pour violon et piano numéro 2, sous-titrée « Quasi una sonata », un sous-titre qui, dans sa formulation, fait écho au « Quasi una fantasia » beethovenien de la sonate « Clair de lune ». Schnittke se rattache aux formes du passé, mais pour mieux les pervertir encore une fois. Nous écoutons cette presque sonate, interprétée par un des plus fervents et talentueux défenseurs de sa musique, Guidon Kremer. Au piano, c'est Andrei Gavrilov, pianiste avec lequel le violoniste letton avait formé un formidable tandem.

0: Nous écoutions la seconde sonate pour violon et piano d'Alfred Schnittke, Quasi una sonata, dans l'interprétation de Guidon Kremer et Andrei Gavrilov, gravé en 1979. Disque que vous pouvez retrouver dans le beau coffret Warner qui réunit la totalité des enregistrements de Kremer pour EMI Classics, Teldec et Erto.
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0: François Guille est un admirable violoncelliste, formé par Navarra, héritier de l'instrument de son ami Pierre Fournier, un Miremont de 1879. Il a été premier violoncelle solo de l'orchestre de la Suisse romande durant presque 40 ans, de 1979 à 2018, jouant sous la direction musicale successive de Savalich, Stein, Jordan, Luizzi, Steinberg, Janowski, Nemeyervi et Jonathan Nott. Sans vouloir faire affront aux autres chefs, la figure la plus marquante de l'histoire de l'orchestre, outre son fondateur Ernest Ansermet, est bien sûr celle d'Armin Jordan. Le label Cascavel a sorti de ses greniers un enregistrement de concert de Tout un monde lointain d'Henri Dutilleux, œuvre qu'Armin aimait passionnément à faire découvrir à son public. L'émouvante gravure qui nous est donnée ici, de l'opium baudelairien selon Jean-Charles Ophélé, a été capté au Victoria Hall de Genève le 6 mars 1991. François Guille nous entraîne dans une ambiance chambriste aux effluves de velours, avec un chef totalement à son écoute, dont il dit « Armin, c'est tout simplement la Rolls des accompagnateurs ».

0: Tout un monde lointain, concerto pour violoncelle et orchestre d'Henri Dutilleux, François Guille et l'orchestre de la Suisse romande, dirigé par Armin Jordan, en concert en 1991, dans une des versions les plus abouties de ce chef-d'œuvre. Ruez-vous sur le disque Cascavel tant que cela reste possible. Vous y trouverez également une fantastique version du Shlomo de Bloch, avec les mêmes interprètes.
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0: Retrouvons Schnittke sur La Contemporaine et sa cinquième symphonie de 1988, intitulée également Concerto Grosso numéro 4, du fait de l'utilisation de cette forme en vogue au XVIIIe siècle, dans le premier mouvement de l'œuvre notamment, où face à l'orchestre se trouve un ensemble formé par un violon, un hautbois et un clavecin. Mahler est invité dans le second mouvement, puisque Schnittke part du quatuor inachevé en La majeur pour piano et orchestre de l'Autrichien et compose un thème et variations à l'envers, les variations étant présentées avant le thème qu'elles varient. Le troisième mouvement est purement apocalyptique de par la violence impressionnante qu'il délivre, attention les décibels. Enfin, l'œuvre se conclut sur une marche funèbre. Ce grand chef-d'œuvre est ici diffusé dans la version de Ricardo Chailly, à la tête de l'Orchestre Royal du Concertgebouw d'Amsterdam, gravé en octobre 1989.

0: Ricardo Chailly à la tête du Royal Concerttrebouw d'Amsterdam sur la contemporaine. Nous écoutions la symphonie numéro 5 d'Alfred Schnittke, également intitulée Concerto Grosso numéro 4.
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0: À l'époque durant laquelle Schnittke noircissait le papier à musique pour ce qui allait devenir sa cinquième symphonie, notre fierté nationale, Henri Dutilleux, que je convie à nouveau sur La Contemporaine, œuvrait à son mystère de l'instant. En réalité, la période de composition de cette pièce pour orchestre à cordes, cymbalum et percussion s'est déroulée sur 3 ans, de 1986 à 89. Il s'agit d'une suite de séquences très diverses et variées, une dizaine en tout, qui se succèdent sans faire référence à la précédente ou à la suivante. Chacun de ces instantanés est très typé, fixant un aspect particulier de la matière sonore, un aspect particulier révélant le mystère de l'instant musical.

0: Mystère de l'instant d'Henri Dutilleux, dans l'interprétation captivante de Ludovic Morlot à la tête de l'Orchestre symphonique de Seattle, phalange dont le chef français a été le directeur musical durant 8 saisons, de 2011 à 2019. Rappelons ici que 3 disques consacrés au compositeur angevin sont parus sous la bannière du label de l'orchestre américain, Seattle Symphony Media, toujours avec Ludovic Morlot, dans des interprétations idoines et dans un confort de prise de son tout aussi somptueux. L'ensemble d'œuvres présentées propose pêle-mêle la première symphonie, la seconde, intitulée Le Double, Tout un monde lointain avec Xavier Phillips en soliste, The Shadows of Time, Métabole, L'Arbre des songes avec en soliste Augustine Adelich, sur le même accord, les citations et enfin Timbre, Espace, Mouvement.
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0: Retrouvons à nouveau Schnittke pour un concerto cette fois-ci, son second concerto pour violoncelle et orchestre. Le compositeur a souffert, sur les 13 dernières années de sa vie, de diverses hémorragies cérébrales, la première étant survenue en 1985, quand il avait la cinquantaine. Déclaré cliniquement mort à diverses reprises, traversant plusieurs comas, survivant à 3 hémorragies cérébrales, il continuera de composer avec une frénésie créatrice qui force respect et admiration. Son second concerto pour violoncelle et orchestre résulte d'une commande de Mstislav Rostropovitch et sera créé à Évian le 27 mai 1990 avec le commanditaire et dédicataire au violoncelle. Si l'enregistrement Rostropovitch LSO Ozawa de juin 91 paru chez Sony garde tout son intérêt, on ne se privera pas de goûter avec ferveur et gourmandise la gravure Chandos de l'ami du compositeur, le violoncelliste russe Alexandre Ivashkin, accompagné par l'Orchestre symphonique d'État de Russie, dirigé par Valérie Polyansky, en juin 1998, dans la grande salle du Conservatoire de Moscou.

Alexandre Ivashkin, qui interprétait ici le second concerto pour violoncelle et orchestre de Schnittke, un de ses chers amis dont il défendit ardemment la musique, comme il le fit pour Gubaidulina et d'autres compositeurs d'avant-garde, avait été naturalisé britannique et néo-zélandais. Il est mort le 31 janvier 2014 à Londres à l'âge précoce de 65 ans. Schnittke ne vécut pas beaucoup plus puisqu'il mourut en 98 à l'âge de 63 ans.

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1: À l'instant, nous partons à la rencontre de la compositrice californienne Gabriela Smith, originaire de la baie de San Francisco, et qui dit San Francisco dit clin d'œil non moins immédiat à Harry Partch.

brève introduction à ce programme par ailleurs très féminin sur votre web radio contemporaine avec l'esprit tous azimuts d'Harry Parch et de ses cris de deux vendeurs de journaux à San Francisco un soir de brouillard, apparemment c'est courant là-bas, dans les années 20. Pourquoi ? Eh bien, pour son côté enregistrement du vivant et parce qu'elle nous emmène, cette pièce, à San Francisco. San Francisco et sa baie, dont est originaire la compositrice Gabriella Smith. Gabriella Smith qui utilise également ce matériau de prise de son en extérieur, dans la nature, pour ce qui la concerne. Elle capte ainsi les chœurs de l'aube, les arbres et les cactus, ou les récifs coralliens qu'elle mêle aux instruments de musique.

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8 inscriptions d'autostoppeurs provenant d'une balustrade d'autoroute à Barstow, en Californie. Autre œuvre au titre on ne peut plus littéral et détaillé d'Harry Parch, en l'honneur pour nous de la compositrice Gabriella Smith que nous suivons sur La Contemporaine et sur France Musique dans sa propre quête d'objets trouvés sonores, davantage liés aux sensations offertes par la nature en ce qui la concerne, et dans un but bien précis pour elle, qui a un temps hésité entre la lutte active pour limiter les changements climatiques dus à l'humain et la création musicale. Ce sera, on l'a entendu, la création musicale, mais en allié de la recherche scientifique avec l'ambition de connecter ses auditeurs au monde naturel, mais aussi de les inciter, ses auditeurs, à trouver de la joie dans l'action climatique, éternelle Californie. Lost Coast est pour elle l'expression émotionnelle brute du chagrin, de la perte, de la rage et de la peur ressentie devant ces changements climatiques, mais aussi de la joie, de la beauté et de l'émerveillement.

Lost Coast, hommage à ce qu'il reste aujourd'hui de Californie sauvage, le long du Lost Coast Trail, mais une pièce enregistrée assez loin de là, dans un pays du froid, à la nature sauvage et éblouissante, elle aussi, en Islande, du côté de Reykjavik. Et qui dit Islande, dans le petit monde de la musique contemporaine, dit Anna Thorvaldsdottir, qui d'ailleurs a elle aussi étudié en Californie, et par exemple, l'orchestre luxuriant et envoûtant de sa pièce Dreaming, qui se présente comme un vaste paysage en perpétuelle évolution harmonique ou bruitée. Évolution qui semble prévisible et accueillante, mais ne l'est qu'en apparence, fidèle en cela à un monde des rêves où flotterait comme en apesanteur un violoncelle.

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1: Le monde comme rêvé et parfois inquiétant de l'Islandaise Anna Thorvaldsdottir sur votre web radio contemporaine et sur l'appli Radio France, et cette manière si particulière de traduire sa sensibilité en musique, d'une manière âpre et soyeuse dans Dreaming ou d'une manière plus fantomatique dans Hymn, avec une texture ample et translucide. Elle évoque ici la lente croissance des cristaux de glace, avec toujours ce souci de l'écologie des sons, de leur vie propre, en somme, à ces sons, pour tisser, pas à pas, une majestueuse tapisserie sonore, comme un vitrail mouvant de lumières enivrantes.

partie d'une forme minutieusement pensée, Anna Sorvaldsdottir parcourt le chemin des sons, envisagés comme des êtres autonomes, jusqu'à ne plus pouvoir rebrousser chemin. Elle mêle de manière personnelle et sensible beauté et chaos et parvient ainsi, comme l'écrit Laurent Villarem, à des univers inconnus et visionnaires. Fragile en apparence, sa musique en effet nous renverse. Musique dépouillée également que celle de la compositrice Anea Lockwood, elle aussi très proche des éléments naturels et adepte de leurs transformations électroniques. Dans Jitterbug, les musiciens interprètent des photos de roches toutes droites venues d'une rivière des montagnes rocheuses du Montana, comme si elles étaient finalement une partition graphique, et ces musiciens se mêlent alors à tout un monde d'insectes préenregistrés dans les alentours.

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1: C'est à une immersion dans les sons de la nature que nous nous livrons aujourd'hui sur votre web radio des musiques contemporaines. Immersion guidée par les compositrices d'aujourd'hui, ou malheureusement, comme pour Kaya Sarriao, tout récemment décédée. Et comme Anea Lockwood pour la danse, elle compose la pièce intitulée « Ma », avec là aussi à sa disposition le merveilleux monde de la prise de son et de ses transformations électroniques. Le mouvement qu'elle y consacre à notre planète représente pour elle la réserve de matériaux de toute l'œuvre, ainsi que son point de départ, même si ce mouvement en est en fait le troisième et comme placé en son cœur. Elle y fait fusionner tous les paramètres, hauteur, timbre, rythme, habituellement séparés en musique.

L'univers, à la fois serein et sensuel jusqu'aux limites, de la compositrice Kaya Saariaho, autour d'idées comme celle du voyage, de la traversée, du dépaysement, et qui navigue à chaque instant entre mysticisme et dépouillement. Nous gardons l'univers de la prise de son et de ses transformations pour nous y livrer cette fois complètement avec Natasha Barrett. C'est derrière ce qu'elle nomme une brume sonore qu'elle fait interagir objets physiques, personnes et environnement afin de nous faire sentir l'effacement de la frontière qui sépare ou séparerait le musical du non-musical. Première expérience acousmatique de la compositrice, cette brume terrestre en français sait magnifiquement effacer ses traces tout en avançant.

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1: Surface moirée et profondeur sensible de la musique sur bande, comme on l'appelait communément au siècle dernier, de Natasha Barrett. Et toujours sensible au monde extérieur et à la nature où une carotte peut très bien être à l'origine d'une révolution pour Gabriella Smith, que nous retrouvons, et qui se souvient de ce que le peintre Cézanne disait « Le jour arrivera où une seule et simple carotte, observée avec fraîcheur, allumera une révolution ». Il s'avérera que la citation n'était pas de lui, qu'importe. C'était exactement l'angle d'attaque qu'il lui fallait pour faire face à 200 ans intimidants de musique pour quatuor à cordes, avec des influences encore plus lointaines pour elle, situées entre la musique de Pérotin, celle de Bach, les chants grégoriens ou géorgiens et le violon celtique.

Pourquoi Carrot Revolution ? Parce que le jour arrivera où une seule et simple carotte, observée avec fraîcheur, allumera une révolution. Ou comment s'attaquer à 200 ans de répertoire pour quatuor à cordes, avec spontanéité et totale liberté pour la compositrice Gabriella Smith. Musique et changement climatique, musique des limites du vivant que nous fait entrevoir l'incapacité globale de l'homme à faire sa part pour en limiter les conséquences néfastes, c'est le sujet de la vaste pièce de Liza Lim intitulée « Événements de l'extinction et cœur de l'aube ». Liza Lim, pour qui le défi que nous posent ces changements ne peut s'appréhender qu'avec de nouvelles formes de pensée, par exemple celle des hyper-objets qui puissent rendre compte de phénomènes si incommensurables qu'ils ne peuvent être connus que partiellement.

Le cœur de l'aube, des poissons de récifs coralliens dans la lumière changeante du matin et une masse de claquements de son rauque et percussif retranscrit ici par Liza Lim dans sa façon sensible d'embrasser l'incommensurable extinction de masse due au changement climatique actuel. C'est ainsi que nous refermons ce voyage métaphysique et pourtant très sensuel en écoutant un chant que nous ne pouvons plus connaître ou même comprendre et en regardant un avenir qui n'est peut-être plus fait pour nous, avec toujours pour autant toute la beauté du monde dans la musique de Liza Lim sur La Contemporaine et sur France Musique. Merci à vous pour votre écoute.

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1: Frédéric Rzewski, un musicien américain malgré la consonance polonaise de son nom, un compositeur, excellent pianiste par ailleurs et pédagogue aussi, c'est avant tout un homme de conviction qui s'exprime très clairement à travers ses pièces. Mais gardons ce côté citoyen et politique du créateur pour une prochaine fois et regardons d'un peu plus près les influences d'autres musiques qu'on peut voir et entendre dans certaines de ses pièces. La mélodie perdue en est un parfait exemple. C'est une série de variations. Le procédé est habituel pour le compositeur qui nous amène assez loin de l'original de provenance yiddish et ça malgré la forme du thème initial qui reste inchangée.

Vous n'avez peut-être pas reconnu la pièce de Giacinto Celsi qui porte le titre évocateur « C'est bien la nuit ». Mais quelle nuit alors avec des intervalles pareils ? Une nuit agitée et d'un sommeil léger peut-être ? Il est vrai qu'ici on a juste une partie de l'image musicale et on est privé du réveil profond, l'autre partie de ce mini-cycle. Elle est remplacée par un duo inhabituel de la contrebasse et du violoncelle. Deux instruments de basse intitulés « Et maintenant, c'est à vous de jouer ». Ben, allons-y, mesdames Léandre et Witty.

Frances Mary Whitty, violoncelliste et compositrice américaine, nous a amené sur les terres de la musique improvisée, là où on n'est plus tout à fait sûr et certain d'apercevoir clairement des frontières entre les genres musicaux. Et voilà un autre musicien, multi-instrumentiste, qui s'approche alors de l'autre côté, cette fois-ci, celle du free jazz. Improvisateur hors pair, il a écrit, composé donc, une partition partiellement graphique qu'on va découvrir dans un arrangement pour 5 instruments. Monsieur Anthony Braxton et sa composition numéro

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D'accord, d'accord. On arrête avec les improvisations. Mais nous restons sur les carrefours stylistiques, ou plutôt, et c'est particulièrement vrai pour ce bref concerto de Bernd Alois Zimmermann, sur des inspirations du jazz. Zimmermann annonce la couleur dès le titre de la pièce « Nobody knows the trouble I see », qui reprend le thème du célèbre spirituel et le superpose aux structures basées sur les 12 tons. Œuvre politique et humaniste avant tout, Zimmermann s'oppose à la haine raciale et nous invite d'accepter la différence.

C'était Acolyte, une pièce de Frank Zappa réarrangée pour l'ensemble orchestral et qui, en origine, fait partie d'un projet musicalement beaucoup plus vaste puisqu'il s'agit de la bande originale d'un long métrage de Frank Zappa sorti en 1969. Le présent extrait avec le thème principal de l'ouvrage a été sorti sur l'album Yellow Shark, le requin jaune. Les six miniatures ou la tentation de swing. Les deux descriptions vont aussi bien à ce cycle de Philippe Hurel qui date de l'année 1991. Le musicien propose de l'interpréter dans deux ordres différents. Je vous propose celui qui accentue l'unité de la pièce et son caractère plutôt long, qui est ponctué par des cellules rythmiques assez remarquables.

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1: Dites ce texte, je vous en prie, comme je viens de le faire, d'un débit rapide et bien articulé. Mais si vous beuglez, comme pas mal de nos acteurs, autant confier ma prose
2: au crieur du village.
1: Acteurs.
3: Maître Corbeau sur un arbre perché tenait dans son bec un fromage. Maître Renard par l'odeur alléché lui tint à peu près ce langage. Et bonjour monsieur du Corbeau, que vous êtes joli, que vous me semblez beau sans mentir. Si votre ramage ressemble à votre plumage, vous êtes le phénix des hôtes de ces bois. À ces mots le corbeau ne se sent plus de joie. L'ouvre un large bec, l'ouvre un large bec. Réformez-le encore plus et ne laissez pas ceux qui jouent les clowns ajouter rien à leur texte. Se mettre à pouffer brusquement pour entraîner au rire une quantité de spectateurs imbéciles. Pendant que des questions importantes pour la pièce sont en débat. Le pitre qui se comporte ainsi démontre un goût et une ambition mépriseurs.

pas d'inspiration jazz ni l'énergie du rock dans cette pièce, mais c'était très bien et intéressant ce regard en arrière sur ce qui se faisait à l'IRCAM au début des années 80. Le tout ou presque tourné autour de la synthèse à cette époque-là et autour du programme chant. Et ceci était un petit extrait du travail d'Alain Louvier sur la synthèse, vous l'avez compris. Et dans la suite, un musicien qu'on trouve assez loin des studios de la musique expérimentale. L'auteur de la pièce suivante est connu surtout pour son art où le jazz et la tradition classique contemporaine se mélangent subtilement. Je vous parle du compositeur anglais Mark Anthony Turnage.

Une virtuosité toute particulière qui emploie des modes de jeu atypiques de la guitare et s'inspire, entre autres, par flamenco. Dans le Tellure, tel est le titre de la pièce de Tristan Muraille, tout est parti d'un pari qui consiste à essayer de produire des sons continus sur l'instrument à cordes pincées, la guitare en l'occurrence. Pari partiellement gagné, mais surtout très intéressant à découvrir. Par contre, dans la houle pour ondes marteneau, piano et percussion d'Alain Louvier, inutile de chercher des concepts pareils. Il n'y a qu'une image, et c'est la tempête musicale avec ses éclaircies passagères, fort bien interprétées par le trio des Logères.

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1: Et là, on peut retourner vers les contrées où le jazz et l'improvisation sont rois. Rassurez-vous, vous êtes toujours sur le web radio de la musique contemporaine de France Musique. Sauf que la pièce qui suit est l'œuvre de Martial Solal, le grand pianiste de jazz français, mais qui n'a jamais perdu le contact avec la musique savante de son temps. Voici la preuve.

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1: Et voilà un autre musicien pour lequel des frontières stylistiques sont perméables. Benjamin de la Fuente, cofondateur de la coopérative d'invention musicale Sfota et désormais partenaire de jeu de trois autres musiciens dont fameux Caravaggio, un groupe qui s'inspire du rock mais fonctionne sur les bases de musique contemporaine et électroacoustique. En 1996, Benjamin de la Fuente a écrit une pièce pour orchestre de 21 musiciens et bande magnétique. Le vent pleure Marie, tel est son titre. Une pièce mixte donc qui montre l'intérêt du compositeur pour les nouveaux médias qu'il utilisera beaucoup par la suite dans toutes ses productions.
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1: Pauline Oliveros, nord-américaine, née le 30 mai 1932 à Houston, Texas, est décédée le 24 novembre 2016 à Kingston, dans l'État de New York, fut une créatrice hors pair, hors norme. Elle jouait principalement de l'accordéon, mais défricha au nom de son amour pour l'improvisation et de la recherche sonore tout un univers dont nous pouvons nous délecter partiellement, certes, mais avec quel plaisir au disque. Nous écoutons une pièce de musique expérimentale conçue entre 1991 et 1997, intitulée « Quatre méditations ». Elle est interprétée par la compositrice Pauline Oliveros à l'accordéon et par les musiciens de l'ensemble belge Musique Nouvelle, dirigé par Jean-Paul Dossy. Il y a également un dispositif électronique et le tout repose sur un texte de l'auteur Ion, constitué de phrases en diverses langues, dont le japonais et le français, et de nombreux phonèmes.

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1: Un aperçu intense de l'univers foisonnant de Pauline Oliveros, ici en compagnie des musiciens de l'ensemble Musique Nouvelle, dans un enregistrement réalisé le 16 mars 2003 au studio Dada à Bruxelles. Nous écoutions sa pièce pour accordéon, voix, ensemble instrumental et dispositif électronique, 4 méditations. La compositrice argentine Béatrice Ferreira, née le 21 juin 1937 à Cordoba, vit en France. Depuis plus de 50 ans, elle reçoit des commandes du GRM, le groupe de recherche musicale, auquel elle est intimement liée depuis toujours. Dans le courant des années 70, elle s'intéressa à la musicothérapie. Cela peut se ressentir à l'écoute de sa pièce « Un fil invisible » datée de 2009.

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1: Un fil invisible, composition très enveloppante et possédant des vertus musicothérapeutiques que l'on doit à l'Argentine Béatrice Ferreira. Else Marie Peide, compositrice danoise, est née le 2 décembre 1924 à Aarhus, deuxième ville du pays par le nombre d'habitants. Elle est morte le 18 janvier 2016 à Gentofte, commune située à l'est de l'île de Zeeland, au Danemark toujours. Dès le début des années 50, elle travailla en collaboration étroite avec les techniciens de la radio danoise pour accoucher de dramatiques radiophoniques notamment. Elle fut la première compositrice danoise de musique électronique et de musique concrète, et à ce titre, comme beaucoup, elle croisa le chemin de Pierre Schaeffer. En outre, cette défricheuse fut connue pour avoir été active au sein de la résistance pendant la Seconde Guerre mondiale. Sans doute exacerbée par l'expérience de la guerre, son attachement aux petites choses du quotidien, au bonheur simple, se retrouve-t-il au sein de sa musique, et notamment tout au long de sa symphonie magnétophonique composée en 1958. L'œuvre décrit une journée à Copenhague, l'aube matinale avec ses routines, le chemin du travail, les heures au bureau ou à l'usine, et enfin le retour à la maison depuis l'école ou le travail jusqu'aux routines ménagères du soir. La journée se termine alors pour qu'une nouvelle puisse commencer.

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1: La suite magnétophonique de la Danoise Else Marie Pade. Les sons ont été enregistrés dans la rue ou en studio, puis plus ou moins traités ou conservés bruts. On aura pu discerner un nombre important de sons, tels un piaillement d'oiseau, une personne qui sifflote, le tic-tac du réveil et sa sonnerie, une cloche d'église, un ronflement, la cloche du laitier, une personne qui chantonne, l'aspiration du contenu d'une tasse, le bruit de la tasse, des bruits de transport en commun, de machine à écrire, de téléphone, etc. Et ceci jusqu'au coucher avec le cœur qui bat, les respirations et les bruits de la nuit. Le tout avec des procédés de répétition avec traitement. Place maintenant à la compositrice russe Sofia Gubaidulina, née le 24 octobre 31. Elle est à la tête d'une centaine d'opus qui relèvent de divers genres tels la symphonie, la musique de chambre et le concerto. C'est le cas de l'œuvre que nous allons écouter. Baptisé Offertorium, il s'agit d'un concerto pour violon et orchestre de très belle facture. L'œuvre a été composée en 1980. Elle est dédiée au violoniste Gidon Kremer. Offertorium est créé le 30 mai 1981 à Vienne par son dédicataire avec l'orchestre symphonique de l'ORF dirigé par Leif Segerstam. La dernière vision révisée entre 1982 et 86 est donnée pour la première fois le 2 novembre 86 à Londres, à nouveau avec Gidon Kremer et l'orchestre symphonique de la BBC dirigé par Gwennady Rozhdestvensky. Le 4 avril 88, Kremer enregistre l'œuvre avec l'orchestre symphonique de Boston dirigé par Charles Dutoit pour la Deutsche Grammophon. Cette œuvre au titre mystique, Offertorium, s'ouvre sur une citation du thème royal de l'offrande musicale de Jean-Sébastien Bach.

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1: Offertorium, concerto pour violon et orchestre de Sofia Gubaidulina dans l'interprétation du dédicataire de l'œuvre, le violoniste Guidon Kremer, et l'Orchestre symphonique de Boston dirigé par Charles Dutoit. Puisque nous cheminons sur des sentiers de notes dressés par des femmes, arrêtons-nous sur un portrait de femme composé par une femme. La Passion de Simone est un oratorio de la compositrice finlandaise née en 1952, Kaija Saariaho, traitant de la vie et de la pensée de la philosophe française Simone Weil, morte à l'âge de 34 ans en 1943. La gestation de l'œuvre eut lieu en 2006. Elle est destinée à un soprano solo, une voix parlée, un chœur, un orchestre et un dispositif électronique. Le sujet fut proposé à Saariaho par le metteur en scène Peter Sellars, mais c'était loin d'être le premier contact de la compositrice avec Weil. Je lis les écrits de Simone Weil depuis ma jeunesse. Son ouvrage « La pesanteur et la grâce » fait partie des quelques affaires que j'ai emportées dans ma valise en 1981 lorsque je suis parti poursuivre mes études de composition en Allemagne. Par la suite, j'ai pu les lire en français et en savoir plus sur sa vie. La Passion de Simone se base sur un livret français d'Amin Malouf. L'œuvre, sous-titrée « Chemin musical en 15 stations », explore la vie et les écrits de Simone Weil à travers une structure inspirée de celle d'une passion, les épisodes de sa vie étant chacun assimilés aux stations du chemin de croix.

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silence. Avoir l'attention tendue vers l'absence de bruit.

méthode pour comprendre les images, les symboles. Non pas essayer de les interpréter, mais les regarder. Les regarder. Jusqu'à ce que la lumière jaillisse.

Dieu est impuissant à faire le bien parmi les hommes sans

se dépouiller de la royauté imaginaire du monde pour se réduire au point qu'on occupe dans l'espace. Solitude. Absolue.

au contact de la force. Et avili. Quel que soit le contact. Frapper. Ou être frappé. C'est une seule et même souillure.

la douleur, l'épuisement arrivent au point de faire naître dans l'âme le sentiment de la perpétuité.

de me trouver avant de mourir dans un état parfaitement semblable à celui du Christ. Quand sur la croix, il disait: mon Dieu, pourquoi m'as-tu abandonné? Pour ce privilège, je renoncerai volontiers à tout ce que l'on nomme le paradis.

tout mal suscité dans le monde. Voyage de tête en tête jusqu'à ce qu'il tombe sur une victime parfaitement pure qui le subit tout entier et le détruit.

ne pas croire à l'immortalité de l'âme. Mais regardez.

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1: La Passion de Simone, oratorio de la Finlandaise Kaija Saariaho sur un livret d'Amin Malouf, basé sur la vie et les écrits de la philosophe française Simone Weil, à ne pas confondre avec la femme politique Simone Veil. Enregistrement du label Ondine avec la soprano américaine Dana Upshaw, la comédienne pensionnaire de la Comédie Française Dominique Blanc pour la voix parlée, le chœur de chambre de Tapiola et l'orchestre symphonique de la radio finlandaise dirigé par l'un des plus infatigables défenseurs de la musique de Kaija Saariaho, Esa-Pekka Salonen. Refermons ces trois heures passées en compagnie de compositrices avec une œuvre d'Olga Neuwirth, autrichienne née à Graz le 4 août 1968. Elle décrit elle-même sa musique comme étant une musique de catastrophe. En choisissant d'intituler son quatuor à cordes composé en 95 à croate et adal, Olga Neuwirth fait allusion, comme c'était déjà le cas de la

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1: On se plaît à imaginer que l'indicatif de Roissy fit la fortune de son compositeur Bernard Parmigiani dès lors qu'il fut joué des milliers de fois depuis la mise en fonction de l'aéroport parisien en 1974. Quoi qu'il en soit, ce drôle d'oiseau qui nous invite, on peut s'aventurer à le dire, à nous envoyer en l'air, a su résister à l'usure du temps, ce qui pour son espèce musicale est en soi une performance historique. Nous serons en compagnie d'autres drôles d'oiseaux durant les trois heures qui vont suivre, à commencer par un autre compositeur du GRM, François Bayle, et ses trois rêves d'oiseaux. Ici, se marie avec délices, électronique, chant d'oiseaux, rire, babil, motifs instrumentaux joués au cor, au bois, harpe et vibraphone.

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1: Après les trois beaux oiseaux de paradis du japonais Tomonari Igaki et les oiseaux du cratère du hongrois Miklós Sugár, qui nous invitaient à la poésie et à l'évasion dans un univers créatif situé entre imaginaire et réalité, place aux oiseaux de l'italien Luigi Ceccarelli, qui évolue dans un univers électronique également, mais avec une part plus importante dévolue à l'acoustique, ici la clarinette basse, très percussive dans un premier temps, plus douce dans un second.

Sur la contemporaine, danse de migration et oiseaux de terre et ciel, les deux dernières parties d'Histoire naturelle ou les roues de la terre de Pierre-Henry. Selon le compositeur, une pré-apocalypse, une cantate philosophique, un acte physiologique de son direct. En exergue, cette citation de Shohei Imamura, « Les insectes, les animaux et les hommes se ressemblent dans le sens qu'ils naissent, excrètent, se reproduisent et meurent. » Et celle d'Emmanuel Berle, « L'écologie tend à combler le fossé que l'industrie a creusé entre l'homme et les animaux. » Place à présent au Finlandais Rautavaara avec son concerto pour oiseaux et orchestre baptisé Cantus Arcticus. Les chants d'oiseaux ont été enregistrés en Arctique et au nord de la Finlande.

Si l'arbre animé d'oiseaux extrait des signes de Maurice Ohana ne recourait pas à l'électronique ou au son préenregistré, il en va de même pour le réveil des oiseaux du compositeur ornithologue le plus célèbre, Olivier Messiaen.

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1: Le troisième des huit mouvements composant le Quatuor pour la fin du temps est dévolu à la clarinette et s'intitule « Abîme des oiseaux ». Richard Stoltzmann en est l'interprète. À sa suite, Shani Di Luca a choisi de convier les chants des plongeons imbruns et catmarins du cercle polaire et ceux de la chouette chevêche et du cirli du désert. C'est sur le cinquième mouvement de la même œuvre intitulée « Louange à l'éternité de Jésus », initialement destiné au violoncelle et au piano. Par ses sortilèges, Di Luca donne à cette œuvre précédant la période ornithologique de Messiaen une parure prophétique.

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1: Dans l'opus à venir, Bestiarium, Mauricio Kagel analyse la relation de l'homme à l'animal et notamment au volatile, une musique basée sur des apôts et des pipeaux de chasse provenant de l'Hexagone et du Brésil. Il fait œuvre ici d'écologiste et nous questionne en nous rappelant que nous sommes encore aveuglés par des siècles d'élevage.

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1: Le compositeur péruvien Jimmy Lopez s'affranchit de l'utilisation d'instruments, de rythmes et de mélodies issues de la musique traditionnelle péruvienne pour son concerto pour violoncelle, Lord of the Air. Néanmoins, tout en se libérant de ses attaches trop typées et en s'exprimant dans un langage mélodique et harmonique plus personnel, il réussit à nous faire ressentir l'ombre poétique du grand condor des Andes qui plane sur les quatre mouvements de l'œuvre, successivement Saut dans le vide, L'ascension, Au plus haut dans le ciel et Le retour.